0: pilote. Nous avons repéré un destroyer stellaire près de Jakku.
1: Tous les appareils parés à passer en hyperespace à mon commandement. On y va!
0: Chasseurs ennemis en approche!

Mesdames et messieurs, et vous les enfants, veuillez accueillir l'étonnant Mickey's Halloween Tricycle Gang. Ladies and gentlemen, boys and girls, please welcome the amazing Mickey's Halloween Tricycle Gang.

0: Uh-oh. I hope there's still time to set things right. Sandy Claus!
1: Maintenant, je déclare Euro Disney officiellement ouvert!